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1: Autofois, unsere Globe. Willkommen zum unsere Globe, Autofois. Bienvenue comme ça sur le plateau de Autofois, c'est la balade dans la foi. En ce jour de 15 août de l'an 2026 qui débute, nous sommes heureux de vous avoir sur cette antenne de la Farate à travers l'émission Autofois où vous êtes tous invités à venir participer, à nous dire à quoi vous croyez, à quoi vous faites, comment vous faites pour développer votre foi dans votre famille, dans votre contrée ou dans votre village ou dans votre religion. Vraiment, nous sommes heureux avec toute cette chaleur de vous retrouver sur les antennes de l'absence 1.9, la radio libre d'Innsbruck. Je suis et je demeure votre humble serviteur, Eric Bayanonakena.

Nous faisons comme ça une émission en hommage à Patrick Awa, qui est décédé. C'était un athlète, un para-athlète du Cameroun. Il était le capitaine de l'équipe nationale de foot et il a beaucoup participé pour l'œuvre de l'association Notre Foi. Notre Foi est une émission ici en Autriche. Elle est aussi une association au Cameroun qui œuvre pour l'éducation, la santé, aussi le bien-être de nos frères handicapés. Nous orientons dans toutes les activités que peuvent faire les handicapés et nous espérons bien que nous aurons en direct du Cameroun le coordinateur Léopold Ndiomo Asene dans cette émission en ce jour d'aujourd'hui. Nous espérons que la crise technique ne nous fera pas défaut. Restez scotchés sur la 105.9, la radio libre d'Innsbruck.

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Oui, chers amis, chers auditeurs, nous sommes entrés comme ça dans les 9 dernières minutes de notre mission d'aujourd'hui. Oui, nous n'avons pas pu avoir le coordinateur pour la scène depuis le Cameroun. La technique nous a encore fait défaut. Nous espérons l'avoir dans les prochaines éditions de notre foi. Nous vous souhaitons à tous un agréable week-end sous la protection de votre Dieu.

et surtout en quoi vous croyez. Et nous allons vous laisser avec ces dernières galettes musicales afin que vous puissiez les déguster au maximum. Si cela était bien, nous dire aux autres, si cela n'a pas été bien, venez nous dire à nous afin que nous puissions nous corriger. Au revoir. L'arrivée La prochaine Bex. Ah oh, ciao, ciao, ciao.